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1: Bonjour à toutes et à tous et bienvenue dans les actualités francophones de l'après-midi sur Paradise 98 FM. Je suis Gila Casten, ravie de vous accompagner pour ce point sur l'actualité en français. Société, hommage aux victimes du MV Matsui. 38 personnes sont toujours portées disparues après le naufrage du MV Matsui entre Santo et Ambaï. Une cérémonie nationale en hommage aux victimes est prévue le 27 septembre. Avant cette cérémonie, le Premier ministre Jotam Napat se rendra à Santo pour rencontrer les survivants et leur apporter son soutien. Il se rendra également à Eromango pour présenter ses condoléances aux familles des 6 personnes toujours portées disparues. Cette cérémonie permettra à la nation de rendre hommage aux victimes, de partager son deuil et de soutenir les familles touchées. Les détails seront communiqués ultérieurement par le gouvernement. Par ailleurs, les dépouilles des 2 personnes décédées dans le naufrage ont été remises à leurs familles. Maritime, former les futurs capitaines. Le nouveau directeur général de l'école maritime du Vanuatu, le capitaine Thomas Misako, encourage les futurs capitaines à suivre les formations de capitaine et à acquérir une expérience pratique avant de prendre le commandement d'un navire. Selon lui, ces formations, proposées depuis plus de 20 ans, permettent aux marins de développer leurs connaissances, leur confiance et leur capacité de leadership pour progresser dans leur carrière maritime. Communauté, la Papouasie-Nouvelle-Guinée rend hommage aux victimes du MV Matsui. Le drapeau de la PNG et celui de la province de Torba ont été mis en berne ce matin à Port Vila. La communauté de Papouasie-Nouvelle-Guinée commémore le 51e anniversaire de l'indépendance du pays tout en rendant hommage aux personnes toujours portées disparues après le naufrage du MV Matsui le 11 septembre. Après un court défilé dans la ville, une cérémonie coutumière de remise d'un tapis rouge a été organisée en hommage aux victimes, dont plusieurs étaient originaires d'Ambaï et de Pentecôte. Cette année, les célébrations de la communauté PNG à Port Vila sont marquées par la tristesse des familles d'Ambaï et de Pentecôte. Infrastructure, un nouveau port domestique. Une nouvelle infrastructure portuaire domestique d'un coût de 2,6 milliards de vatous a été construite afin d'améliorer les services destinés aux navires. Actualité régionale, les Fidji ont déclaré l'épidémie de VIH comme une urgence nationale alors qu'une personne adulte sur 60 vivrait avec le virus. Le ministre de la Santé, Antonio Lalapalavu, appelle à une réponse renforcée. Le gouvernement prévoit davantage de dépistage et de traitement et un meilleur accès à la prévention. Un sous-comité ministériel de 5 membres examinera également les obstacles à la lutte contre le VIH. Côté sport, football, l'équipe nationale masculine de football du Vanuatu s'envole aujourd'hui pour les Fidji afin de défendre son titre de champion de la MSG Prime Minister's Cup. L'équipe sera dirigée par l'entraîneur Richard Iwai, accompagné de son adjoint. Et pour clore ce bulletin, la météo. Le temps sera partiellement nuageux à couvert sur l'ensemble du pays. Des averses sont attendues dans les îles du Nord, avec un risque d'averses brèves ailleurs et des vents du sud-est faibles à modérés. Température maximale 24 degrés Celsius au sud et 29 au nord. Minimale cette nuit 15 degrés Celsius au sud et 23 au nord. En mer, les vents souffleront de 11 à 16 nœuds avec une mer peu agitée à modérée et des vagues de 1 à 1,5 mètres. Et voilà qui conclut ce bulletin d'information francophone. Merci de votre écoute et excellent après-midi à toutes et à tous.

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